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0: 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Bonjour.
1: Bonjour à tous. Eurovision 2026, la Bulgarie a remporté la 70e édition du concours cette nuit. Le pays l'emporte devant Israël et la Roumanie. La chanteuse franco-américaine Monroe représentait la France avec son titre Regarde et s'est classée 11e dans la compétition. Cette édition était placée sous le signe du boycott puisque 5 pays ont décidé de ne pas y aller à cause de la participation d'Israël en pleine guerre à Gaza. Antavirus, la ministre de la Santé a indiqué qu'à ce stade, la chaîne de transmission est maîtrisée sur le sol français. Stéphanie Rist estime qu'il n'y a pas d'intérêt dans le cas présent à mettre un masque. Elle a précisé dans un entretien à Ouest France que le pays reste en état de suivi et de vigilance. Pour elle, ce n'est pas une crise mais un élément exceptionnel et ce parce que la chaîne de transmission est aujourd'hui contrôlée. Justice, visée par une plainte pour viol de Flavie Flamand, Patrick Bruel fait toujours sale comble au théâtre. Le chanteur joue 5 soirs par semaine au théâtre la pièce deuxième partie de Samuel Benchetrit. Il est visé par 5 plaintes pour violences sexuelles en France et une en Belgique. Il nie les faits qui lui sont reprochés. Rapt lié aux crypto-monnaies, Laurent Nunez reconnaît que la France est un peu l'épicentre de ces nouvelles violences. Le ministre de l'Intérieur a fait le point dans un entretien au journal du dimanche. Il a précisé que les autorités ont renforcé leur arsenal pour faire face à ce phénomène. 67 agressions liées aux crypto-monnaies ont été recensées en France en 2025. Environnement, l'OMS et l'Europe sont interpellées sur les conséquences sanitaires du changement climatique. Une commission indépendante a appelé aujourd'hui les gouvernements européens et l'Organisation mondiale de la santé à renforcer en urgence leur réponse face à ce phénomène, et ce à la veille de la 79e Assemblée mondiale de la santé. Musique, Keith Richards laisse entrevoir une tournée des Rolling Stones pour 2027. Le guitariste a en revanche confirmé qu'il n'y aurait rien pour cette année. La tournée en 2027 pourrait donc se faire sous réserve d'un accord de ses partenaires. Les fans devront donc faire preuve d'encore un peu de patience.

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1: Bonjour à tous, l'horoscope de ce dimanche 17 mai, on commence avec les béliers. Bonne nouvelle, votre sens de l'humour fait l'unanimité. Les taureaux, attention à certains traits de votre caractère, vous pourriez tourner le dos à de belles opportunités. Les gémeaux, tous les regards sont portés sur vous et vous adorez ça. Les cancers, personne ne vous résiste, votre sourire est votre plus bel atout. Les lions, l'union fait la force, n'hésitez pas à vous rapprocher de ceux qui vous ressemblent. Vierge, la patience n'est pas votre fort, vous partez vite dans les tours. Balance, vous devenez indispensable. Les scorpions, vos proches vous soutiennent. Sagittaire, vos proches vous soutiennent. Quel bonheur pour vous d'être si bien entouré. Les capricornes, une journée merveilleuse s'offre à vous. Les verseaux, ouvrez-vous aux autres. Vous pourriez avoir de belles surprises. Et puis les poissons, c'est vous qui menez la barque aujourd'hui.
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0: 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Bonjour.
1: Bonjour à tous. Guerre au Moyen-Orient, l'Iran affirme discuter avec les pays européens sur Hormuz, et ce pour obtenir des autorisations pour franchir le détroit. C'est ce qu'a annoncé la télévision d'État iranienne. Elle a précisé qu'après le passage de navires en provenance de pays d'Asie de l'Est, comme la Chine, elle a reçu des informations indiquant que les Européens ont entamé des discussions avec la marine des gardiens de la Révolution. De son côté, le porte-avions Gerald Ford est de retour aux États-Unis après une mission record. Il a été dépêché par Donald Trump avant le début de la guerre et a regagné son pays d'origine hier. Il a ainsi battu un record pour une mission en mer, comme l'a annoncé le Pentagone. Il a accompli une mission de 326 jours, la plus longue depuis la guerre au Vietnam. Politique, Marie-Lise Léon appelle à rouvrir les négociations salariales dans les entreprises pour prendre en compte l'inflation. La secrétaire générale de la CFDT a pris la parole dans les colonnes du Parisien, et ce alors que le SMIC va augmenter de 2,41% au mois de juin. Elle appelle à responsabiliser les employeurs et estime que certaines entreprises vont très bien. Attaque à la voiture Bélier à Modène en Italie. Deux piétons sont dans un état critique. Au moins 8 personnes ont été blessées hier, dont 4 gravement. Une voiture a percuté la foule dans la ville. L'homme arrêté suite à ce drame serait suivi pour des troubles psychiatriques, selon le quotidien italien La Stampa. Son casier judiciaire serait vierge et son domicile a été perquisitionné. À Londres, des dizaines de milliers de personnes sont descendues dans les rues hier pour une marche d'extrême droite et une contre-manifestation pro-palestinienne. Ces deux manifestations ont été encadrées par une opération de police d'une envergure exceptionnelle. Lionel Messi a propulsé David Beckham chez les milliardaires, et ce grâce au succès de l'Inter Milan depuis l'arrivée du joueur. David Beckham devient ainsi le premier sportif britannique milliardaire. Il est copropriétaire du club et grâce à cet investissement, la fortune des Beckham aurait plus que doublé en l'espace d'un an. Victoria Beckham contribue également à cette réussite avec sa marque.

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1: Bonjour à tous, l'horoscope de ce dimanche 17 mai, on commence avec les béliers. Bonne nouvelle, votre sens de l'humour fait l'unanimité. Les taureaux, attention à certains traits de votre caractère, vous pourriez tourner le dos à de belles opportunités. Les gémeaux, tous les regards sont portés sur vous et vous adorez ça. Les cancers, personne ne vous résiste, votre sourire est votre plus bel atout. Les lions, l'union fait la force, n'hésitez pas à vous rapprocher de ceux qui vous ressemblent. Vierge, la patience n'est pas votre fort, vous partez vite dans les tours. Balance, vous devenez indispensable. Les scorpions, vos proches vous soutiennent. Sagittaire, vos proches vous soutiennent, quel bonheur pour vous d'être si bien entouré. Les capricornes, une journée merveilleuse s'offre à vous. Les verseaux, ouvrez-vous aux autres, vous pourriez avoir de belles surprises. Et puis les poissons, c'est vous qui menez la barque aujourd'hui.
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0: 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Bonjour.
1: Bonjour à tous. Antivirus, la ministre de la Santé a indiqué qu'à ce stade, la chaîne de transmission est maîtrisée sur le sol français. Stéphanie Rist estime qu'il n'y a pas d'intérêt dans le cas présent à mettre un masque. Elle a précisé dans un entretien à Ouest-France que le pays reste en état de suivi et de vigilance. Pour elle, ce n'est pas une crise mais un élément exceptionnel, et ce parce que la chaîne de transmission est aujourd'hui contrôlée. Au Canada, une passagère du MV Ondus est présumée positive au antivirus. Quatre Canadiens se trouvaient à bord du navire touché. Il avait appareillé le 1er avril en Argentine pour une traversée de l'océan Atlantique avec 88 passagers à son bord et 61 membres d'équipage. La passagère en question a été placée en quarantaine et hospitalisée dans l'ouest du Canada. Justice, visée par une plainte pour viol de Flavie Flamand, Patrick Bruel fait toujours sale comble au théâtre. Le chanteur joue 5 soirs par semaine au théâtre la pièce deuxième partie de Samuel Benchetrit. Il est visé par 5 plaintes pour violences sexuelles en France et une en Belgique. Il nie les faits qui lui sont reprochés. Pour la première fois depuis 18 ans, le pape va effectuer une visite d'État en France. Léon XIV se rendra notamment à Paris pour visiter le siège de l'UNESCO. Le Vatican a annoncé dans un communiqué publié hier que la visite se déroulera du 25 au 28 septembre. Emmanuel Macron a réagi sur X, indiquant se réjouir que sa sainteté ait confirmé son voyage en France. La dernière visite dans le pays était celle de Benoît XVI et remonte à 2008. Épidémie d'Ebola en RDC, la souche active du virus n'a pas de vaccin, pas de traitement spécifique et présente un taux de létalité très important. L'Agence sanitaire de l'Union africaine a mis en garde contre le risque élevé de propagation du virus. La situation est extrêmement préoccupante. Eurovision 2026, la candidate française Monroe a indiqué être fière après sa prestation au concours musical. Elle a terminé 11e au classement général avec son titre Regarde. La Bulgarie a remporté l'Eurovision cette année devant Israël et la Roumanie. L'Allemagne, l'Autriche et le Royaume-Uni sont les derniers.

0: 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Bonjour.
1: Bonjour à tous. Antivirus, la ministre de la Santé a indiqué qu'à ce stade, la chaîne de transmission est maîtrisée sur le sol français. Stéphanie Rist estime qu'il n'y a pas d'intérêt dans le cas présent à mettre un masque. Elle a précisé dans un entretien à Ouest France que le pays reste en état de suivi et de vigilance. Pour elle, ce n'est pas une crise mais un élément exceptionnel, et ce parce que la chaîne de transmission est aujourd'hui contrôlée. Au Canada, une passagère du MV Hondius est présumée positive au antivirus. Quatre Canadiens se trouvaient à bord du navire touché. Il avait appareillé le 1er avril en Argentine pour une traversée de l'océan Atlantique avec 88 passagers à son bord et 61 membres d'équipage. La passagère en question a été placée en quarantaine et hospitalisée dans l'ouest du Canada. Justice, visé par une plainte pour viol de Flavie Flamand, Patrick Bruel fait toujours sale comble au théâtre. Le chanteur joue 5 soirs par semaine au théâtre la pièce deuxième partie de Samuel Benchetrit. Il est visé par 5 plaintes pour violences sexuelles en France et une en Belgique. Il nie les faits qui lui sont reprochés. Pour la première fois depuis 18 ans, le pape va effectuer une visite d'État en France. Léon XIV se rendra notamment à Paris pour visiter le siège de l'UNESCO. Le Vatican a annoncé dans un communiqué publié hier que la visite se déroulera du 25 au 28 septembre. Emmanuel Macron a réagi sur X, indiquant se réjouir que sa sainteté ait confirmé son voyage en France. La dernière visite dans le pays était celle de Benoît XVI et remonte à 2008. Épidémie d'Ebola en RDC, la souche active du virus n'a pas de vaccin, pas de traitement spécifique et présente un taux de létalité très important. L'Agence sanitaire de l'Union africaine a mis en garde contre le risque élevé de propagation du virus. La situation est extrêmement préoccupante. Eurovision 2026, la candidate française Monroe a indiqué être fière après sa prestation au concours musical. Elle a terminé 11e au classement général avec son titre Regarde. La Bulgarie a remporté l'Eurovision cette année devant Israël et la Roumanie. L'Allemagne, l'Autriche et le Royaume-Uni sont les derniers.

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0: 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Bonjour.
1: Bonjour à tous. Antavirus, la ministre de la Santé a indiqué qu'à ce stade, la chaîne de transmission est maîtrisée sur le sol français. Stéphanie Rist estime qu'il n'y a pas d'intérêt dans le cas présent à mettre un masque. Elle a précisé dans un entretien à Ouest-France que le pays reste en état de suivi et de vigilance. Pour elle, ce n'est pas une crise mais un élément exceptionnel et ce parce que la chaîne de transmission est aujourd'hui contrôlée. Au Canada, une passagère du MV Ondus est présumée positive au Antavirus. Quatre Canadiens se trouvaient à bord du navire touché. Il avait appareillé le 1er avril en Argentine pour une traversée de l'océan Atlantique avec 88 passagers à son bord et 61 membres d'équipage. La passagère en question a été placée en quarantaine et hospitalisée dans l'ouest du Canada. Justice, visé par une plainte pour viol de Flavie Flamand, Patrick Bruel fait toujours sale comble au théâtre. Le chanteur joue 5 soirs par semaine au théâtre la pièce deuxième partie de Samuel Benchetrit. Il est visé par 5 plaintes pour violence sexuelle en France et une en Belgique. Il nie les faits qui lui sont reprochés. Pour la première fois depuis 18 ans, le pape va effectuer une visite d'État en France. Léon XIV se rendra notamment à Paris pour visiter le siège de l'UNESCO. Le Vatican a annoncé dans un communiqué publié hier que la visite se déroulera du 25 au 28 septembre. Emmanuel Macron a réagi sur X, indiquant se réjouir que sa sainteté ait confirmé son voyage en France. La dernière visite dans le pays était celle de Benoît XVI et remonte à 2008. Épidémie d'Ebola en RDC, la souche active du virus n'a pas de vaccin, pas de traitement spécifique et présente un taux de létalité très important. L'Agence sanitaire de l'Union africaine a mis en garde contre le risque élevé de propagation du virus. La situation est extrêmement préoccupante. Eurovision 2026, la candidate française Monroe a indiqué être fière après sa prestation au concours musical. Elle a terminé 11e au classement général avec son titre Regarde. La Bulgarie a remporté l'Eurovision cette année devant Israël et la Roumanie. L'Allemagne, l'Autriche et le Royaume-Uni sont les derniers.

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0: 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Bonjour.
1: Bonjour à tous. Antavirus, la ministre de la Santé a indiqué qu'à ce stade, la chaîne de transmission est maîtrisée sur le sol français. Stéphanie Rist estime qu'il n'y a pas d'intérêt dans le cas présent à mettre un masque. Elle a précisé dans un entretien à Ouest-France que le pays reste en état de suivi et de vigilance. Pour elle, ce n'est pas une crise mais un élément exceptionnel, et ce parce que la chaîne de transmission est aujourd'hui contrôlée. Au Canada, une passagère du MV Ondus est présumée positive au antivirus. Quatre Canadiens se trouvaient à bord du navire touché. Il avait appareillé le 1er avril en Argentine pour une traversée de l'océan Atlantique avec 88 passagers à son bord et 61 membres d'équipage. La passagère en question a été placée en quarantaine et hospitalisée dans l'ouest du Canada. Justice, visé par une plainte pour viol de Flavie Flamand, Patrick Bruel fait toujours sale comble au théâtre. Le chanteur joue 5 soirs par semaine au théâtre la pièce deuxième partie de Samuel Benchetrit. Il est visé par 5 plaintes pour violence sexuelle en France et une en Belgique. Il nie les faits qui lui sont reprochés. Pour la première fois depuis 18 ans, le pape va effectuer une visite d'État en France. Léon XIV se rendra notamment à Paris pour visiter le siège de l'UNESCO. Le Vatican a annoncé dans un communiqué publié hier que la visite se déroulera du 25 au 28 septembre. Emmanuel Macron a réagi sur X, indiquant se réjouir que sa sainteté ait confirmé son voyage en France. La dernière visite dans le pays était celle de Benoît XVI et remonte à 2008. Épidémie d'Ebola en RDC, la souche active du virus n'a pas de vaccin, pas de traitement spécifique et présente un taux de létalité très important. L'Agence sanitaire de l'Union africaine a mis en garde contre le risque élevé de propagation du virus. La situation est extrêmement préoccupante. Eurovision 2026, la candidate française Monroe a indiqué être fière après sa prestation au concours musical. Elle a terminé 11e au classement général avec son titre Regarde. La Bulgarie a remporté l'Eurovision cette année devant Israël et la Roumanie. L'Allemagne, l'Autriche et le Royaume-Uni sont les derniers.

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0: 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Bonjour.
1: Bonjour à tous. Antavirus, la ministre de la Santé a indiqué qu'à ce stade, la chaîne de transmission est maîtrisée sur le sol français. Stéphanie Rist estime qu'il n'y a pas d'intérêt dans le cas présent à mettre un masque. Elle a précisé dans un entretien à Ouest-France que le pays reste en état de suivi et de vigilance. Pour elle, ce n'est pas une crise mais un élément exceptionnel, et ce parce que la chaîne de transmission est aujourd'hui contrôlée. Au Canada, une passagère du MV Ondus est présumée positive au Antavirus. Quatre Canadiens se trouvaient à bord du navire touché. Il avait appareillé le 1er avril en Argentine pour une traversée de l'océan Atlantique avec 88 passagers à son bord et 61 membres d'équipage. La passagère en question a été placée en quarantaine et hospitalisée dans l'ouest du Canada. Justice, visée par une plainte pour viol de Flavie Flamand, Patrick Bruel fait toujours sale comble au théâtre. Le chanteur joue 5 soirs par semaine au théâtre la pièce deuxième partie de Samuel Benchetrit. Il est visé par 5 plaintes pour violences sexuelles en France et une en Belgique. Il nie les faits qui lui sont reprochés. Pour la première fois depuis 18 ans, le pape va effectuer une visite d'État en France. Léon XIV se rendra notamment à Paris pour visiter le siège de l'UNESCO. Le Vatican a annoncé dans un communiqué publié hier que la visite se déroulera du 25 au 28 septembre. Emmanuel Macron a réagi sur X, indiquant se réjouir que sa sainteté ait confirmé son voyage en France. La dernière visite dans le pays était celle de Benoît XVI et remonte à 2008. Épidémie d'Ebola en RDC, la souche active du virus n'a pas de vaccin, pas de traitement spécifique et présente un taux de létalité très important. L'Agence sanitaire de l'Union africaine a mis en garde contre le risque élevé de propagation du virus. La situation est extrêmement préoccupante. Eurovision 2026, la candidate française Monroe a indiqué être fière après sa prestation au concours musical. Elle a terminé 11e au classement général avec son titre Regarde. La Bulgarie a remporté l'Eurovision cette année devant Israël et la Roumanie. L'Allemagne, l'Autriche et le Royaume-Uni sont les derniers.

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0: 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Bonjour.
1: Bonjour à tous. Antivirus, la ministre de la Santé a indiqué qu'à ce stade, la chaîne de transmission est maîtrisée sur le sol français. Stéphanie Rist estime qu'il n'y a pas d'intérêt dans le cas présent à mettre un masque. Elle a précisé dans un entretien à Ouest France que le pays reste en état de suivi et de vigilance. Pour elle, ce n'est pas une crise mais un élément exceptionnel, et ce parce que la chaîne de transmission est aujourd'hui contrôlée. Au Canada, une passagère du MV Ondus est présumée positive au antivirus. Quatre Canadiens se trouvaient à bord du navire touché. Il avait appareillé le 1er avril en Argentine pour une traversée de l'océan Atlantique avec 88 passagers à son bord et 61 membres d'équipage. La passagère en question a été placée en quarantaine et hospitalisée dans l'ouest du Canada. Justice, visé par une plainte pour viol de Flavie Flamand, Patrick Bruel fait toujours sale comble au théâtre. Le chanteur joue 5 soirs par semaine au théâtre la pièce deuxième partie de Samuel Benchetrit. Il est visé par 5 plaintes pour violences sexuelles en France et une en Belgique. Il nie les faits qui lui sont reprochés. Pour la première fois depuis 18 ans, le pape va effectuer une visite d'État en France. Léon XIV se rendra notamment à Paris pour visiter le siège de l'UNESCO. Le Vatican a annoncé dans un communiqué publié hier que la visite se déroulera du 25 au 28 septembre. Emmanuel Macron a réagi sur X, indiquant se réjouir que sa sainteté ait confirmé son voyage en France. La dernière visite dans le pays était celle de Benoît XVI et remonte à 2008. Épidémie d'Ebola en RDC, la souche active du virus n'a pas de vaccin, pas de traitement spécifique et présente un taux de létalité très important. L'agence sanitaire de l'Union africaine a mis en garde contre le risque élevé de propagation du virus. La situation est extrêmement préoccupante. Eurovision 2026, la candidate française Monroe a indiqué être fière après sa prestation au concours musical. Elle a terminé 11e au classement général avec son titre Regarde. La Bulgarie a remporté l'Eurovision cette année devant Israël et la Roumanie. L'Allemagne, l'Autriche et le Royaume-Uni sont les derniers.

0: 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Bonjour.
1: Bonjour à tous. Guerre au Moyen-Orient, une explosion en Israël sème la panique et une entreprise israélienne serait à l'origine de cette expérience. Il s'agit de Tomer, une société de défense publique. Elle a déclaré que cette explosion était un test prémédité et que les autorités en avaient été informées. Les habitants ont quant à eux précisé n'avoir reçu aucun avertissement au préalable. Santé, l'OMS déclare une urgence internationale pour l'épidémie d'Ebola qui frappe la République démocratique du Congo. C'est d'ailleurs le deuxième niveau d'alerte le plus élevé de leur Organisation mondiale de la santé, derrière celui d'urgence dû à une pandémie. Le virus constitue une urgence de santé publique de portée internationale. Ebola a déjà fait plus de 15 000 morts en Afrique au cours des 50 dernières années. Journée mondiale de lutte contre l'homophobie, le porte-parole de Stop Homophobie dénonce le manque de courage des pouvoirs publics. L'an dernier en France, près de 5 000 crimes ou délits homophobes ont été enregistrés, soit une hausse de 2% par rapport à 2024. C'est ce que montrent les chiffres du service ministériel de la Sécurité intérieure. L'association dénonce de son côté un climat politique tendu. Diplomatie, le ministre de l'Intérieur annonce la venue à Paris de son homologue algérien Saïd Sayoud dans quelques jours. Laurent Nunez a déclaré qu'une coopération sécuritaire se réinstaure progressivement alors que le ministre de la Justice, Gérald Darmanin, est attendu en Algérie demain. Attaque à Modène en Italie, Giorgia Meloni a annulé une visite à Chypre pour se rendre auprès des victimes fauchées par la voiture. La première ministre italienne a qualifié ce drame d'acte extrêmement grave et dit avoir confiance dans le fait que le responsable réponde pleinement de ses actes. Le conducteur a renversé et blessé grièvement plusieurs personnes hier. Eurovision 2026, la candidate française Monroe a indiqué être fière après sa prestation au concours musical. Elle a terminé 11e au classement général avec son titre Regarde. Interrogée sur son avenir, elle a indiqué qu'elle continuerait de chanter. La Bulgarie a remporté l'Eurovision cette année devant Israël et la Roumanie. L'Allemagne, l'Autriche et le Royaume-Uni sont derniers.

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0: 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Bonjour.
1: Bonjour à tous. Violence dans le périscolaire à Paris. Le parquet enquête sur 84 écoles maternelles, une vingtaine d'élémentaires et une dizaine de crèches. La procureure de Paris a fait savoir aujourd'hui qu'un animateur a été placé en détention provisoire et a assuré que ce dossier est tout à fait une urgence. Le maire de Paris, Emmanuel Grégoire, a de son côté promis une transparence totale aux familles concernées. Justice, les plaintes pour violences sexuelles contre Patrick Bruel seront regroupées au parquet de Nanterre. C'est ce qu'a annoncé la procureure de Paris. Le choix du parquet de Nanterre est d'ailleurs lié au lieu de domicile du mis en cause, selon la magistrate. Elle a précisé que le chanteur fait l'objet de 4 plaintes en région parisienne, sans compter celle annoncée par Flavie Flamand. Et dans l'affaire Epstein, une dizaine de nouvelles victimes se sont manifestées auprès du parquet de Paris. La procureure de la capitale l'a annoncé aujourd'hui. Le parquet a ouvert une large enquête pour traite d'êtres humains après la publication par le gouvernement américain de milliers de fichiers appartenant aux criminels sexuels morts en prison en 2019. Guerre au Moyen-Orient, l'Iran fixe ses conditions pour négocier avec les États-Unis. Le pays demande la fin du conflit sur tous les fronts et en particulier au Liban, la levée des sanctions anti-iraniennes, la libération des avoirs gelés de Téhéran, l'indemnisation des dommages causés par la guerre et enfin la reconnaissance du droit de souveraineté de l'Iran sur le détroit d'Ormuz. De son côté, l'AIEA a fait part aujourd'hui de sa profonde préoccupation après la frappe près d'une centrale nucléaire aux Émirats arabes unis. Le patron de l'agence de l'ONU a rappelé que toute activité menaçant la sûreté nucléaire est inacceptable. Aucun blessé n'aurait été signalé et il n'y aurait pas eu d'impact sur la sûreté radiologique dans la zone. Musique, Billie Eilish a pris la défense des fans qui filment les concerts avec leur téléphone. Elle prend le contre-pied de nombreux artistes qui détestent cette habitude. La chanteuse estime que les jeunes ont grandi avec leur téléphone et que c'est aujourd'hui une partie importante de la culture.

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0: 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Bonsoir.
1: Bonjour à tous. Violence dans le périscolaire à Paris. Le parquet enquête sur 84 écoles maternelles, une vingtaine d'élémentaires et une dizaine de crèches. La procureure de Paris a fait savoir aujourd'hui qu'un animateur a été placé en détention provisoire et a assuré que ce dossier est tout à fait une urgence. Le maire de Paris, Emmanuel Grégoire, a de son côté promis une transparence totale aux familles concernées. Justice, les plaintes pour violences sexuelles contre Patrick Bruel seront regroupées au parquet de Nanterre. C'est ce qu'a annoncé la procureure de Paris. Le choix du parquet de Nanterre est d'ailleurs lié au lieu de domicile du mis en cause, selon la magistrate. Elle a précisé que le chanteur fait l'objet de 4 plaintes en région parisienne, sans compter celle annoncée par Flavie Flamand. Et dans l'affaire Epstein, une dizaine de nouvelles victimes se sont manifestées auprès du parquet de Paris. La procureure de la capitale l'a annoncé aujourd'hui. Le parquet a ouvert une large enquête pour traite d'êtres humains après la publication par le gouvernement américain de milliers de fichiers appartenant aux criminels sexuels morts en prison en 2019. Guerre au Moyen-Orient, l'Iran fixe ses conditions pour négocier avec les États-Unis. Le pays demande la fin du conflit sur tous les fronts et en particulier au Liban, la levée des sanctions anti-iraniennes, la libération des avoirs gelés de Téhéran, l'indemnisation des dommages causés par la guerre et enfin la reconnaissance du droit de souveraineté de l'Iran sur le détroit d'Ormuz. De son côté, l'AIEA a fait part aujourd'hui de sa profonde préoccupation après la frappe près d'une centrale nucléaire aux Émirats arabes unis. Le patron de l'agence de l'ONU a rappelé que toute activité menaçant la sûreté nucléaire est inacceptable. Aucun blessé n'aurait été signalé et il n'y aurait pas eu d'impact sur la sûreté radiologique dans la zone. Musique, Billie Eilish a pris la défense des fans qui filment les concerts avec leur téléphone. Elle prend le contre-pied de nombreux artistes qui détestent cette habitude. La chanteuse estime que les jeunes ont grandi avec leur téléphone et que c'est aujourd'hui une partie importante de la culture.

0: 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Bonsoir.
1: Bonjour à tous. Violence dans le périscolaire à Paris. Le parquet enquête sur 84 écoles maternelles, une vingtaine d'élémentaires et une dizaine de crèches. La procureure de Paris a fait savoir aujourd'hui qu'un animateur a été placé en détention provisoire et a assuré que ce dossier est tout à fait une urgence. Le maire de Paris, Emmanuel Grégoire, a de son côté promis une transparence totale aux familles concernées. Justice, les plaintes pour violences sexuelles contre Patrick Bruel seront regroupées au parquet de Nanterre. C'est ce qu'a annoncé la procureure de Paris. Le choix du parquet de Nanterre est d'ailleurs lié au lieu de domicile du mis en cause, selon la magistrate. Elle a précisé que le chanteur fait l'objet de 4 plaintes en région parisienne, sans compter celle annoncée par Flavie Flamand. Et dans l'affaire Epstein, une dizaine de nouvelles victimes se sont manifestées auprès du parquet de Paris. La procureure de la capitale l'a annoncé aujourd'hui. Le parquet a ouvert une large enquête pour traite d'êtres humains après la publication par le gouvernement américain de milliers de fichiers appartenant aux criminels sexuels morts en prison en 2019. Guerre au Moyen-Orient, l'Iran fixe ses conditions pour négocier avec les États-Unis. Le pays demande la fin du conflit sur tous les fronts et en particulier au Liban, la levée des sanctions anti-iraniennes, la libération des avoirs gelés de Téhéran, l'indemnisation des dommages causés par la guerre et enfin la reconnaissance du droit de souveraineté de l'Iran sur le détroit d'Ormuz. De son côté, l'AIEA a fait part aujourd'hui de sa profonde préoccupation après la frappe près d'une centrale nucléaire aux Émirats arabes unis. Le patron de l'agence de l'ONU a rappelé que toute activité menaçant la sûreté nucléaire est inacceptable. Aucun blessé n'aurait été signalé et il n'y aurait pas eu d'impact sur la sûreté radiologique dans la zone. Musique, Billie Eilish a pris la défense des fans qui filment les concerts avec leur téléphone. Elle prend le contre-pied de nombreux artistes qui détestent cette habitude. La chanteuse estime que les jeunes ont grandi avec leur téléphone et que c'est aujourd'hui une partie importante de la culture.

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1: Ce soir sur TF1, faut pas le chercher, Jason Tatham, hein. Un homme en colère vous donne rendez-vous. France 2 en cette période de festival de Cannes, Anatomie d'une chute qui avait été présentée à Cannes, un film de Justine Triet que vous allez pouvoir retrouver avec pour l'histoire en hiver dans un chalet de montagne sur les hauteurs de Grenoble. Sandra, romancière reconnue qui reçoit Zoé, une étudiante venue l'interviewer. L'entretien détendu est interrompu par la musique très forte que Samuel, le compagnon de Sandra, joue sur sa platine, un étage au-dessus. Un peu plus tard, Daniel, le fils ado et malvoyant de Sandra et Samuel, revient d'une promenade avec son chien et découvre le corps de son père, étendu dans la neige. Bientôt, les gendarmes arrivent pour tenter de décrypter les circonstances de la mort de Samuel. Anatomie d'une chute qui est à voir sur France 2. France 3, inspecteur Barnaby. Canal, on clôture la 24e journée du top 14 de rugby. La Rochelle, Toulouse. Et puis sur M6, zone interdite. Écran, sucre, manque de sommeil. Comment sauver notre cerveau? C'est sur M6. W9, la cité de la peur. TMC, esprit criminel. Et TFX, haters. Voilà, je vous laisse faire votre choix. Et par avance, une excellente soirée devant votre télévision.
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0: 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Bonsoir.
1: Bonsoir à tous. Violence dans le périscolaire à Paris. Le parquet enquête sur 84 écoles maternelles, une vingtaine d'élémentaires et une dizaine de crèches. La procureure de Paris a fait savoir aujourd'hui qu'un animateur a été placé en détention provisoire et a assuré que ce dossier est tout à fait une urgence. Le maire de Paris, Emmanuel Grégoire, a de son côté promis une transparence totale aux familles concernées. Et dans l'affaire Epstein, une dizaine de nouvelles victimes se sont manifestées auprès du parquet de Paris. La procureure de la capitale l'a annoncé aujourd'hui. Le parquet a ouvert une large enquête pour traite d'êtres humains après la publication par le gouvernement américain de milliers de fichiers appartenant aux criminels sexuels morts en prison en 2019. Politique, le ministre de l'économie réfute les accusations de recasage d'un proche d'Emmanuel Macron après la nomination d'Emmanuel Moulin à la tête de la Banque de France. Roland Lescure a estimé aujourd'hui qu'il serait extrêmement compétent pour ce poste. Il a précisé qu'il connaissait les affaires internationales et s'exprimait bien. Guerre au Moyen-Orient, l'Iran a affirmé discuter avec les pays européens sur Hormuz, et ce pour obtenir des autorisations pour franchir le détroit. C'est ce qu'a annoncé la télévision d'État iranienne. Elle a précisé avoir reçu des informations indiquant que les Européens ont entamé des discussions avec la marine des gardiens de la Révolution. Diplomatie, les conseillers de Donald Trump redoutent que la Chine envahisse Taïwan dans les 5 prochaines années. C'est ce qu'a indiqué une source jointe par le média américain Axios. Elle a précisé que ça pourrait mener à un embrasement régional et à une rupture de la chaîne d'approvisionnement en puces IA, un composant produit par Taïwan. Aucune menace claire n'aurait cependant été proférée pour le moment. Musique, Mick Jagger révèle être un grand fan de la chanteuse Zara Larsson. Le leader des Rolling Stones suit la chanteuse depuis 2018. C'est la révélation qu'il a faite lors d'une interview au Today Show. L'artiste suédoise a d'ailleurs été invitée sur le même plateau quelques jours plus tard.

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